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1: Bonjour à tous, les béliers, rien de plus attirant qu'une personne qui sait ce qu'elle vaut et qui sait ce qu'elle veut.
2: Taureau, distinguez le bon du mauvais.
3: Gémeaux, la complicité inattendue avec un ami peut révéler des sentiments.
4: Cancer, un sincère compliment peut renforcer un lien.
5: Lion, votre fougue ne devra pas se transformer en précipitation.
6: Les vierges, faites le grand ménage.
7: Balance, prenez du recul.
8: Les scorpions, analysez vos dépenses récentes pour identifier les coûts superflus.
9: Les sagittaires, prenez le temps de cultiver des moments de détente dans votre emploi du temps chargé.
10: Capricorne, laissez-vous mener par votre intuition aujourd'hui.
11: Les Verseaux, une rencontre troublante se profile.
12: Poissons, votre zénitude aura de belles répercussions dans la sphère privée.
13: Belle journée.

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2: Bonjour à tous, les béliers, rien de plus attirant qu'une personne qui sait ce qu'elle vaut et qui sait ce qu'elle veut.
3: Taureau, distinguez le bon du mauvais.
4: Gémeaux, la complicité inattendue avec un ami peut révéler des sentiments.
5: Cancer, un sincère compliment peut renforcer un lien.
6: Lion, votre fougue ne devra pas se transformer en précipitation.
7: Les vierges, faites le grand ménage.
8: Balance, prenez du recul.
9: Les scorpions, analysez vos dépenses récentes pour identifier les coûts superflus.
10: Les sagittaires, prenez le temps de cultiver des moments de détente dans votre emploi du temps chargé.
11: Capricorne, laissez-vous mener par votre intuition aujourd'hui.
12: Les Verseaux, une rencontre troublante se profile.
13: Poissons, votre zénitude aura de belles répercussions dans la sphère privée.
14: Belle journée à tous.
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3: 8h10. 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
2: Bonjour à tous, bienvenue dans votre Ciné News. Répondant à l'appel de l'océan, Vaiana s'aventure pour la première fois par-delà le récif de son île de Motunui. Accompagnée du célèbre demi-dieu Maui, elle embarque pour un voyage inoubliable destiné à permettre à son peuple de retrouver sa prospérité.
3: Vaiana, parle-moi un peu de toi. Parle-moi de tes espoirs, de tes rêves.
4: J'ai pas encore eu le temps d'y réfléchir.
3: C'est pas grave, j'improvise.
4: Maui. Métamorphe. Il est celui qui a volé le cœur de Tefiti. Celui qui a jeté un sort au monde entier. Si tu acceptes de le rapporter, tu seras pour tout le monde un vrai héros.
5: Maui. Maui. C'est toi le meilleur. Regardez ses cheveux, on dirait de la soie.
3: C'est vrai que j'ai de très beaux cheveux.

0: Cette mission est vouée à l'échec.
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1: Bonjour à tous, les béliers, rien de plus attirant qu'une personne qui sait ce qu'elle vaut et qui sait ce qu'elle veut.
2: Taureau, distinguez le bon du mauvais.
3: Gémeaux, la complicité inattendue avec un ami peut révéler des sentiments.
4: Cancer, un sincère compliment peut renforcer un lien.
5: Lion, votre fougue ne devra pas se transformer en précipitation.
6: Les vierges, faites le grand ménage.
7: Balance, prenez du recul.
8: Les scorpions, analysez vos dépenses récentes pour identifier les coûts superflus.
9: Les sagittaires, prenez le temps de cultiver des moments de détente dans votre emploi du temps chargé.
10: Capricorne, laissez-vous mener par votre intuition aujourd'hui.
11: Les Verseaux, une rencontre troublante se profile.
12: Poissons, votre zénitude aura de belles répercussions dans la sphère privée.
13: Belle journée à tous.

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1: Bonjour à tous, les béliers, rien de plus attirant qu'une personne qui sait ce qu'elle vaut et qui sait ce qu'elle veut.
2: Taureau, distinguez le bon du mauvais.
3: Gémeaux, la complicité inattendue avec un ami peut révéler des sentiments.
4: Cancer, un sincère compliment peut renforcer un lien.
5: Lion, votre fougue ne devra pas se transformer en précipitation.
6: Les vierges, faites le grand ménage.
7: Balance, prenez du recul.
8: Les scorpions, analysez vos dépenses récentes pour identifier les coûts superflus.
9: Les sagittaires, prenez le temps de cultiver des moments de détente dans votre emploi du temps chargé.

0: Capricorne, laissez-vous mener par votre intuition aujourd'hui. Les Verseaux, une rencontre troublante se profile. Poissons, votre zénitude aura de belles répercussions dans la sphère privée. Belle journée à tous.
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2: La course aux souliers d'or est plus indécise que jamais en tête Lionel Messi et Kylian Mbappé qui sont à égalité avec 8 buts chacun. Derrière eux, Erling Haaland totalise 7 réalisations, mais son aventure est terminée. Harry Kane, Jude Bellingham et Ousmane Dembélé suivent avec 6 buts chacun. Il reste désormais le match pour la 3e place et la grande finale. Un seul but pourrait suffire à faire basculer le classement et offrir le titre de meilleur buteur de cette Coupe du Monde 2026. Le suspense est total jusqu'au bout.

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1: La Coupe du Monde 2026 touche à sa fin avec deux rendez-vous à ne pas manquer. Dimanche à 1h du matin, la France affronte l'Angleterre dans un match pour la 3e place. Une dernière occasion pour les deux sélections de terminer le tournoi sur une bonne note et de monter sur le podium. Puis à 23h dimanche, place au grand rendez-vous, la finale entre l'Espagne et l'Argentine. La Roja tentera de décrocher une nouvelle étoile tandis que la sélection argentine visera un nouveau sacre mondial dans ce qui s'annonce comme un duel exceptionnel. Qui sera sacré champion du monde 2026? Réponse à l'issue de cette grande finale.
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4: Bonjour à tous, bienvenue dans votre Ciné News. L'Odyssée est une épopée mythique tournée à travers le monde qui suit le retour d'Ulysse vers Ithaca. Pour la première fois, la saga fondatrice d'Homère est portée sur les écrans de manière spectaculaire avec la toute dernière technologie IMAX.
5: Après des années de guerre, nul ne pouvait se dresser entre mes hommes et la terre natale. Pas même moi.
4: The Odyssey, film d'action désormais diffusé sur vos grands écrans de M-Ciné.

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0: Bonjour à tous, salut à tous les auditeurs et auditrices de NRJ Maurice. Eh bien, aujourd'hui, la Team NRJ, on est du côté de Albion Mall, où il y a un grand événement, je vous le dis, le salon des petites et moyennes entreprises, donc, qui peut arriver aujourd'hui dans Albion Mall. Il y a beaucoup à découvrir. Avec moi, j'ai Avinash qui peut dire nous un petit peu qu'est-ce qui se passe aujourd'hui, parce qu'il y en a beaucoup de buzz. Avinash, bonjour.
1: Oui, bonjour, Stéphane.
0: Alors, comment ça se passe aujourd'hui avec le salon des PME? Il y a beaucoup de buzz là-haut, beaucoup d'artisans, beaucoup de produits. Alors, dis-nous un petit peu.
1: Oui, définitivement. Alors déjà, nous avons 80 participants. Alors tout ça, ce sont des petites et moyennes entreprises avec plein de trucs faits local. Alors nous sommes là jusqu'au 9h à 19h. Demain, pareil, 9h à 19h. Alors venez profiter et soutenons les artisans locaux.
0: Et oui, ça, effectivement, c'est tout est local, tout est made in Maurice. Il faut les soutenir.
1: Bien sûr.
0: Et il y a beaucoup, beaucoup de produits. En fait, moi-même, j'ai dégusté beaucoup.
1: Manger, des sacs, des handicrafts et des boissons aussi. Hein, toutes sortes de trucs qu'on a en haut. Hein. Venez déguster. Et bien sûr, on a beaucoup de trucs en vente aussi.
0: Voilà, donc avec NRJ Maurice qui sera là jusqu'à 16h, alors que le salon lui continue jusqu'à 19h aujourd'hui et demain, ben, ça vaut le détour en tout cas. Il y a beaucoup de produits et beaucoup de produits à découvrir ici à Albion Mall pour le salon des PME et les hits continuent.

0: tous les auditeurs de la radio Énergie Maurice, ici c'est Juppé. 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Mais pour tout de suite, les hits continuent.
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0: j'espère que vous allez bien. C'est un Slim qui est là avec vous. Non, je ne suis pas dans le studio, je suis plutôt à Phoenix Mall. Qui me veut faire Phoenix Mall? Eh bien, je vais manger et je vais profiter des discounts qu'on a, qu'on se retrouve chez KFC. 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Donc, qui se pertinent, Patodé, Vincent Nuzzi à KFC, Phoenix Mall, la team Énergie Maurice, on est là jusqu'à 18h, nous accompagnons. Donc, vous laissez Patodé, mais là pour tout de suite, les hits sur Énergie Maurice.
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0: Allô, allô, allô à tous, de retour du côté de Albion Mall, Stéphane avec vous, et eh bien ça continue ici au salon des PME, donc à Albion Mall. J'ai Stéphane aussi, voilà, mon homonyme avec moi, qui va nous dire un petit peu comment ça se passe aujourd'hui. Alors Stéphane, bonjour, comment vas-tu?
1: Bonjour Stéphane.
0: Alors ça fait plaisir de retrouver mon homonyme. Alors Stéphane va nous dire un petit peu comment ça se passe aujourd'hui là, dans le salon des PME.
1: Donc salon des PME, comme on connaît, il y a 80 exposants donc, qui réunissent sur le même toit à Albion Mall. Donc nous sommes là de 9h à 19h aujourd'hui. Et bien sûr, on continue la journée avec tous les exposants qui sont là. Donc pas mal d'exposants donc, qui ne n'amènent plantes, les artisanales et objets faits main, mais aussi les vêtements, bijoux et produits alimentaires, faits maison, produits de beauté et panneaux solaires, entre autres, et aussi des promotions, des cadeaux à gagner.
0: Alors, on voit qu'il y a quand même, il y a beaucoup de produits, beaucoup de différents artisans, beaucoup de trucs à découvrir, et on a vu qu'il y a pas mal de monde qui sont là depuis ce matin.
1: Oui, beaucoup de monde sont très intéressés, donc ils arrivent et ils veulent voir comme si quels sont les différents exposants qui sont là, et ils sont satisfaits par la gamme d'exposants qui sont là et la diversité qui est actuellement sous un même toit.
0: Ben voilà, voilà, tu t'es dit, donc ça continue jusqu'à 19h ce soir et demain ça continue aussi.
1: Et bien sûr, demain.

0: Ben voilà, voilà, tu t'es dit, donc ça continue jusqu'à 19h ce soir et demain ça continue aussi.
1: Et bien sûr, demain,
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0: 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Je t'envie qu'à regarder Kenyaji parce que nous devons casser ici à Phoenix Mall. Mais pour tout de suite, les hits continuent.
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1: La Coupe du Monde 2026 touche à sa fin avec deux rendez-vous à ne pas manquer. Dimanche à 1h du matin, la France affronte l'Angleterre dans un match pour la 3e place. Une dernière occasion pour les deux sélections de terminer le tournoi sur une bonne note et de monter sur le podium. Puis à 23h dimanche, place au grand rendez-vous, la finale entre l'Espagne et l'Argentine. La Roja tentera de décrocher une nouvelle étoile tandis que la sélection argentine visera un nouveau sacre mondial dans ce qui s'annonce comme un duel exceptionnel. Qui sera sacré champion du monde 2026? Réponse à l'issue de cette grande finale.
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4: Bonjour à tous, bienvenue dans votre Ciné News. L'Odyssée est une épopée mythique tournée à travers le monde qui suit le retour d'Ulysse vers Ithaca. Pour la première fois, la saga fondatrice d'Homère est portée sur les écrans de manière spectaculaire avec la toute dernière technologie IMAX.
5: Après des années de guerre, nul ne pouvait se dresser entre mes hommes et la terre natale. Pas même moi.
4: The Odyssey, film d'action désormais diffusé sur vos grands écrans de M-Ciné.
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0: que vous allez bien. C'est Tasnim qui vous accompagne. Et bien, nous, on va dans le studio Paris. Nous allons retourner dans le studio encore. Nous sommes à Phoenix Mall qui fait, et bien, je vous connais. Et en plus de ça, moi, il y a quelqu'un de surprise avec moi.
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0: Tout à fait, vous avez tout compris. Et là, les hits continuent pour vous sur Énergie Maurice.
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régime, une pause, une nouvelle valise ici à la City Mall à Trianon avec Eagle Brand pour le Foot Space. Allô, comment ça se passe, vous êtes? Ici maintenant le défense filet challenge qui est incroyable. Allô, pour ban les 10 mounes qui comptent en bas de boule dans le poteau, c'est le place to be. Et ensuite on aura le freestyle challenge. Ça c'est quoi? C'est un challenge de jongle. Ben, j'ai qui fait minimum 10 jongles, c'est qu'il a la chance, gagne jusqu'à 5000 roupies offert pour Eagle Brand. Et ensuite, nous avons un autre challenge ici. C'est plutôt une dégustation que ce cuisin devine 4 fruits offerts pour Eagle Brand. Et si vous gagnez tous les 4 bons, vous repartirez avec de super cadeaux offerts pour Eagle Brand. On sera là jusqu'à plus de 20h aujourd'hui. Jusqu'à après 20h, c'est capable de venir avec nous, venir rencontrer la team Energy, venir rencontrer la team Eagle Brand. Super ambiance ici pour le Foot Space avec Energy Maurice.

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